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Donc c'était 81. Et donc c'est parti de là, de quelques temps après. Coup de tête, quoi. Pourquoi pas nous? Il y en a qui n'ont pas de sous qui en font, nous on n'a pas de sous, on va faire une radio. Et la preuve, on est une des seules qui existe toujours. Les autres ont tous coulé, quoi, les premières radios de Brest. Puis, on était, c'était plutôt une bande de rebelles, si on veut, quoi. Pas des anarchistes, mais presque. Quoi.

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0: donc à demain à partir de, disons, 17h. 17h ou 18h, je ne sais plus exactement, sur RQB, 103,9 MHz. Voilà, salut. Je vous dis donc salut. Au regret. Ciao.
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Allez, en place, on va commencer de suite le bazar.

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1: Bonjour à toutes, bonjour à tous, bienvenue dans le bazar phonique. Alors, pour le bazar phonique, pour ceux qui ne connaissent pas, c'est une émission pour les oreilles curieuses et non formatées. Par exemple, aujourd'hui, il y aura un groupe belge complètement barré, du dub cosmique, des grooves orientaux, du chanisman en fanfare. On finira cette émission par du Stevie Wonder revisité à la slide guitare, mais on commence tout de suite par le classique du mois. Aujourd'hui, ce mois-ci, le classique, c'est Music for the Mature B-Boy, sorti en 2003 par DJ Format. Alors, DJ Format, c'est un DJ qui nous vient de Brighton. Music for the Mature B-Boy est son premier album. C'est un album qui est devenu culte, je pèse mes mots, dans le hip-hop old school anglais, et notamment grâce à son tube que l'on va s'écouter tout de suite, qui s'appelle We Know Something That You Don't Know, avec les excellents MC de Jurassic 5, Charlie Tuna et Akil.

Et voilà, c'était donc DJ Format avec le morceau We Know Something That You Don't Know avec Charlie Tuna et Akil des Jurassic 5. C'est extrait de l'excellent album Music for the Mature B-Boy sorti en 2003. On change complètement d'ambiance, on part en Belgique maintenant avec deux frères qui s'appellent Chut. Ça s'écrit S-H-H-T. Alors ils se présentent eux-mêmes comme des idiots professionnels. D'ailleurs en live, il arrive qu'ils débarquent en peignoir et lunettes de piscine. On va s'écouter un morceau qui s'appelle Morning Coffee. C'est extrait de leur premier album qui date de 2020 qui s'appelle None Ketanu. Et c'est un mélange d'électro, de post-punk, de mad rock, de noise. Ils mélangent tout, ils s'amusent et ça donne un gros bordel. Et ensuite, on s'écoutera un duo britannique qui s'appelle Big Special. Ils viennent de sortir leur premier album qui s'appelle National Average. Il est sorti en juillet. C'est un groupe qui s'est fait remarquer en 2023 avec leur concert vraiment intense. Et là, on va s'écouter un morceau qui s'appelle Yes Boss, qui est déjà vu comme un hymne anti-bureaucratique.

C'était les Anglais de Big Special à l'instant avec le morceau Yes Boss. C'est extrait de leur premier album qui est sorti en juillet dernier qui s'appelle National of Rage. Et juste avant, c'était les Belges de Chut avec le morceau Morning Coffee. C'est extrait de leur premier album qui date de 2020 et qui s'appelle Nonne Ketanu. On va se calmer un petit peu maintenant avec le groupe Ouzo Bazooka. Ils mélangent le rock psyché, la funk et la musique moyenne-orientale. Ils ont sorti leur cinquième album en juin dernier, il s'appelle Capem. On s'écoutera le morceau Seeds. Et ensuite, ce sera les Nantais de Orange Blossom, que je n'ai, je pense, plus besoin de présenter. Mais là, je me fais un petit plaisir en écoutant, enfin, en passant un morceau qui s'appelle I'm Dying, qui est extrait de leur tout premier album qui date de 97 et qui s'appelle Orange Blossom.

C'était donc Orange Blossom à l'instant avec le morceau I'm Dying. C'est extrait de leur premier album qui s'appelle Orange Blossom et qui date de 1997. Et juste avant, c'était Uzo Bazooka et le morceau Seeds. Et c'est extrait de leur cinquième album qui est sorti en juin et qui s'appelle Capem. On fait une petite session dub maintenant avec tout d'abord les Lyonnais de Highton. Leur premier album vient d'être réédité, il s'appelle Opus Insertum. On va s'écouter du coup un morceau de ce disque qui est excellent. Le morceau c'est Delhi Kathmandu. Et ensuite ce sera le DJ producteur anglais Adrian Sherwood. Il vient de sortir le 22 août dernier un nouvel album qui s'appelle The Collapse of Everything. Un disque sombre hanté par la crise climatique. Adrian Sherwood dit avoir mis tout son pessimisme dans cet album. Et ben c'est ce qu'on va écouter juste après. Le morceau ce sera The Well is Poisoned.

Et voilà, c'était donc Adrian Sherwood avec le morceau The Well Is Poisoned. C'est extrait de son nouvel album qui est sorti il y a 3 semaines, qui s'appelle The Collapse of Everything. Et juste avant, c'était les Lyonnais de Highton avec le morceau Delhi Kathmandu, extrait de leur premier album sorti en 2000 qui se nomme Opus Incertum. Après le dub, on fait une petite session hip-hop avec tout d'abord Public Enemy. Et oui, Chuck D et Flavor Flav sont de retour avec un album bien évidemment engagé. L'album s'appelle Black Sky Over the Project Apartment 2025. Et pour eux, c'est une lettre aux jeunes générations pour leur rappeler que le combat n'est jamais fini. On écoutera le morceau qui se nomme Confusion. Et ensuite, ce sera la Texane Megan Thee Stallion avec le morceau Gift and a Curse. Et ça, c'est extrait d'un album de 2022 qui s'appelle Traumazine.

Nous étions au Texas avec Megan Thee Stallion à l'instant et le morceau Gift and a Curse. C'est extrait de l'album Traumazine qui date de 2022. Et juste avant, c'était Public Enemy et le morceau Confusion, Here Comes the Drums. Extrait de leur nouvel album qui s'appelle Black Sky Over the Project Apartment 2025 qui est sorti en juin dernier. On fait une petite session cuivrée maintenant avec tout d'abord Chinese Man. On va s'écouter un de leurs classiques, leur dernier classique. Le morceau c'est Too Late, Brass Band Edit featuring Las Cometas. C'est extrait de leur nouvel album qui est le deuxième volume collaboratif du crew marseillais. L'album s'appelle We've Been Here Before Too. Il est sorti en juillet. Et juste après, ce sera les Toulousains de Édredon Sensible. Avec un nom comme ça, je pense pouvoir dire que c'est pas très sérieux. Et c'est un groupe qui est connu pour ses concerts déjantés, parfois déguisés en cuisinier. On va s'écouter un morceau qui s'appelle Une bonne soupe au lard, qui est extrait de leur dernier album sorti en 2023 qui s'appelle Montagne Explosion et qui faisait suite à leur premier disque qui s'appelait Vloot Pan.

C'était les Toulousains de Édredon Sensible avec le morceau Une bonne soupe au lard. C'est extrait de l'album Montagne Explosion qui date de 2023. Et juste avant, c'était Chinese Man et le morceau Too Late, Brass Band Elite, Edit avec Las Cometas. Et c'est extrait de leur nouvel album sorti en juillet qui s'appelle We've Been Here Before Too. Et voilà, c'est l'heure de la reprise du jour maintenant. Alors aujourd'hui, c'est Hélène McIlwain qui reprend le classique de Stevie Wonder, Higher Ground. C'est extrait de l'album The Real Hélène McIlwain, sorti en 1975, qui est un live enregistré à New York. Il faut savoir que Hélène McIlwain est surnommée, enfin, ou était surnommée, la Jimi Hendrix au féminin, et que c'était une pionnière de la slide guitare.

0: Et voilà, c'était Hélène McIlwain qui reprenait l'excellent Higher Ground de Stevie Wonder. Si vous voulez la playlist de l'émission, rien de plus simple, il suffit de taper sur votre moteur de recherche Bazar, plus loin Phonique, F-O-N-I-K, et il y a de fortes chances que vous tombiez sur mon blog qui s'appelle bazarphonique.e-monsite.com. Là-dessus, vous pouvez retrouver donc les playlists, les pochettes des albums et même réécouter les émissions. Sur ce, ben moi je vous souhaite un bon week-end et je vous dis à la semaine prochaine, même jour, même heure. Salut.
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Voilà, petit test micro à l'antenne de Radio Béton 93.6. C'est le retour du direct. Vous êtes avec Monsieur K, c'est l'heure du Big Bazunga Bougalou, vous l'aurez deviné. Monsieur Nasal, Gilbert doit être dans les embouteillages et devrait nous retrouver pendant cette émission. Émission estivale à l'antenne de Radio Béton, voilà, et pour les habitués du Big Bazunga Bougalou, vous savez que c'est sans thème. Tout le reste de l'année, effectivement, le dimanche, on se creuse la tête, on fouille dans nos discothèques respectives. On décide d'un thème commun pour vous présenter ça le lundi. Mais l'été, nous sommes des grosses feignasses. Et puis, je veux vous dire, c'est l'occasion aussi de sortir les trucs qui rentrent pas dans les thèmes du reste de l'année. Donc voilà, on se fait plaisir avec une heure de son, avec Monsieur Nasal, sans thématique particulière, et on va dans tous les sens. C'est-à-dire rockabilly, garage, soul, rhythm and blues, street beat, musique, librairie, et tout ça, all over the world. Allez, c'est parti pour une heure de son, et puis je crois bien que Monsieur Nasal va bientôt arriver.

0: Et ben voilà, c'est ainsi que se termine Monsieur K, cette émission que vous avez présentée tout seul, puisque j'étais un petit peu en retard. Donc bonjour à tous et au revoir, puisque c'est la fin de ce Big Bazunga Bougalou de l'été, n'est-ce pas Monsieur K?
1: Oui, tout à fait, tout à fait. Bah oui, de l'été, donc pas de thématique pour nous, que du son qu'on adore.

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pas tous les auditeurs et les auditrices de Fréquence Mutine. J'espère que vous nous entendez, que vous nous captez. Est-ce que Glenn, tu peux envoyer un petit message, s'il te plaît, pour savoir si, si ça marche bien? Parce que pour la petite surprise, je débarque dans les studios et rien ne fonctionnait. Donc, heureusement, Glenn, le support téléphonique, était présent. À base de débranchement et de rebranchement, on a pu refaire fonctionner la machine. Donc, c'est essentiel. On est là pour votre émission Vibes and Culture, émission reggae hebdomadaire de la station, présent tout l'été. Et ouais, je crois que c'est l'onduleur qui a pas supporté les chaleurs ou les coupures intempestives, voilà, dues aux travaux. Donc désolé encore une fois pour cette coupure, qui n'est pas de notre volonté. Mais en tout cas, maintenant ça marche. C'est pour merci Glenn, impeccable, le retour est bon. C'est vrai qu'à l'époque on avait le petit poste radio là, qui nous permettait de voir si la FM fonctionnait. Ça a dû être perdu dans le déménagement, enfin bref. Donc j'espère que vous passez un bon moment à l'écoute de Fréquence Mutine. Pour toutes celles et ceux qui sont sur la route des vacances, c'est cool pour tous les juilletistes. Et nous, comme je disais, on va être là tout l'été. Et cette semaine, vous avez pu voir sur les réseaux, cette semaine, on va présenter un peu le Dubcamp. On va essayer de capter une personne de l'organisation en phoneur, pour qu'elle nous présente un peu son assaut. Et le Dubcamp qui est vraiment, c'est la 11e édition, gros festival qui va se dérouler donc dans quelques jours, là, dans 3-4 jours. Du côté de, à côté de Nantes, jouer sur Erd, et voilà, grosse affiche encore une fois, mais on aura le temps d'en reparler. Justement, comme je suis tout seul dans les studios, on va commencer un peu en musique, histoire que je prenne le temps justement de contacter la personne, et on revient du coup en mode Dubcamp, en espérant avoir la personne. Et encore une fois, big up à toutes celles et ceux qui ont joué le jeu, qui ont partagé le post Facebook là pour remporter 2 passes 3 jours. C'était pas rien non plus. Ça a bien tourné, et big up à ceux qui ont remporté ça. Voilà, on va commencer la sélection avec une sortie du côté du label qui se prénomme Rick Records. Donc c'est un label australien qui est du côté de Melbourne, qui a enregistré, qui a sorti sur son label, un tune de l'artiste Freddy McGregor en featuring avec Naram. Le morceau se prénomme Calling Mr. Speaker. Voilà, donc c'était posé sur un rhythm original de Linval Thompson, et le tune a été enregistré en 2022 au studio de Freddy McGregor. On s'écoute ça tout de suite, Calling Mr. Speaker. C'est parti pour 2 heures de reggae dans ta station.

Culture comme tous les mardis en vivant et en direct des studios de Fréquence Mutine B2. Voilà, on était donc présentement avec une sortie assez récente sur le label Rick Record, donc de l'artiste Freddie McGregor, avec le morceau Calling Mr. Speaker. Et voilà, dans le téléphone, j'ai présentement Mélanie du Dubcamp qui a bien voulu, qui nous a fait le plaisir de répondre positivement voilà, à l'appel. Est-ce que tu m'entends, Mélanie? Allô. Alors, il se trouve que le téléphone s'est carrément éteint. On va enchaîner avec un son. Ah bah voilà. On va enchaîner avec Sugar My Note, une réédition Strictly Sensi.

0: trouver un peu de réseau, donc on va la prendre direct avant que ça recoupe. Mélanie, est-ce que tu m'entends? Ah, salut, impeccable, ça fonctionne. Bah écoute, aujourd'hui c'est la journée des problèmes de réseau, parce que moi je suis arrivé, ouais, le studio ne marchait pas, la radio ne fonctionnait pas, tu vois, que ce soit sur... Ouais, j'imagine, ouais. Bah en tout cas, ouais, merci encore de nous accorder un peu de ton temps, là j'imagine que ouais, tu dois être bien occupé là, parce que ça va arriver vite là. Ça va arriver même très vite.
1: Bah ouais, on est à J-3, tu vois, on est bien avancé quand même.
0: Ouais. J'espère que ça va pas faire ça tout le temps, parce que problème de réseau. Ah, attends, ça a carrément coupé encore une fois. Bam, boclate. On se rebalance. Mister Sugar Booga.

On était donc sur la version production Sly & Robbie du morceau de Suga, My Not Strictly Sensi. Voilà, présentement en réédition. Voilà, c'est très dommage qu'on n'arrive pas à garder le réseau assez longtemps pour avoir une vraie discussion avec donc. Ah putain, ça ressonne. Écoutez, on se balance un morceau de l'artiste. Putain, c'est n'importe quoi. De l'artiste Jaini Minot qui sera présent au Dub Camp avec Dub Shepard. Là, c'est une production Air Africa avec le morceau Pretty Baby.

0: Yes, vous êtes toujours bien à l'écoute de Vibes and Culture. On est présentement donc avec une autre personne de l'association Get Up. Donc, on était avec Mélanie au début et qui apparemment est carrément sur le site. Donc vu la configuration, c'est peut-être normal qu'elle n'ait pas trop de réseau, mais du coup elle a transmis l'info à son collègue donc, qui se prénomme Simon, qu'on va prendre tout de suite à l'antenne. Est-ce que tu nous entends, Simon? Impeccable, super. Bah écoute, bah merci à toi, merci pour la réactivité en tout cas, parce que c'est vrai que je trouvais que c'était un peu dommage, mais c'est vrai que d'un autre côté, je me suis dit, ouais, c'est normal, on est à 3 jours de l'événement, les mecs ils sont dans le rush, limite, c'est...
1: Avec la chaleur, c'est pas toujours facile, tant pour le matériel que pour l'équipe.
0: Ah bah écoute, c'est pareil pour nous, tu vois, il y a un onduleur qui a lâché dans le studio, il y a eu une panne, enfin bref. Voilà, mais en tout cas, on est là, c'est le principal. On est là donc avec toi, Simon, qui est donc coprésident de l'asso Get Up, qui organise donc le Dub Camp. Je vais commencer par une petite présentation de l'asso, donc Get Up. C'est une asso qui est née dans la région de Nantes, c'est ça, vers 2008, et qui commence à faire des soirées autour de 2011, notamment avec les Nantes Dub Club, qui continue.
1: Les Dub Stations avant, entre 2008 et 2011.
0: D'accord, qui se déroulait également à Nantes, quoi, c'est ça?
1: Oui.
0: Ok. Et parce que les Nantes Dub Club, ça existe toujours, c'est ça? Enfin, il y a toujours.
1: Tout à fait. Alors, il y en a moins. On a quelques petits problèmes de salles sur Nantes, mais le concept survit peu à peu.
0: Ok, cool. Et donc ça, c'était à partir de 2011 et 2014. Donc c'est la première édition du Dub Camp et qui s'est déroulée, du côté de Carquefou. Donc ce n'est pas le site habituel. Le site habituel, vous l'avez investi en 2017, c'est ça?
1: C'est ça. On est venu au lac de Vioro sur les berges à partir de 2017. On avait commencé au canal de la Martinière en 2014. Carquefou était en 2016 uniquement.
0: D'accord, parce que moi effectivement j'étais allé à cette édition et j'étais un peu perdu parce que pour avoir discuté avec les gens, je parlais un peu du site et ils me disaient non mais ça c'est pas les premières éditions ça et tout. J'étais assez bizarre parce que ça veut dire qu'ils ont changé 3 fois de spot, mais c'est vrai que le 2016 c'était l'année où il y avait Legal Shot et je m'en souviens le site il était mouvant, je pense qu'il était gorgé de flotte ou je sais pas trop quoi, enfin c'était très très bizarre.
1: Ouais, à 2 semaines du début du festival, on avait dû changer le site à cause des inondations qui avaient eu lieu à cette période-là.
0: Ouais, c'est ça. Ouais. Et donc là, vous êtes à jouer sur R depuis donc 2017 et 2025. C'était la 10e édition du Dub Camp et la première édition du Winter Dub Camp. Donc une édition qui se déroule forcément l'hiver. Donc,
1: En intérieur, en hiver, oui.
0: D'accord, ok, mortel. Donc l'asso elle se compose donc de 4 salariés permanents et de 4 coprès bénévoles dont toi Simon tu fais partie quoi.
1: C'est ça, et on est issu d'un conseil d'administration de 12 personnes qui est élu par les adhérents de l'asso et on a entre 80 et 100 adhérents dans l'association à l'année.
0: Ouais. Ok, putain, c'est balèze. Ouais. Bah pour accomplir tout staff, j'imagine qu'il faut des bras et il faut des cerveaux.
1: C'est ça.
0: Ok. Après je vais du coup présenter un peu cette 11e édition du Dub Camp. Donc ça va se dérouler dans 3 jours. Il y a environ 60 crews. Il y a environ une vingtaine de sound systems qui viennent essentiellement du coup d'Europe. Ça se passe sur 3 jours. Vous attendez près de 30 000 festivaliers, c'est ça?
1: Donc c'est un peu moins de 30 000.
0: 30 000 donc sur les 3 jours, hein, répartis sur les 3 jours quoi.
1: Tout à fait.
0: Parce que vous avez une jauge, comment ça se passe sur ce genre d'événement?
1: On a une jauge maximum maintenant, depuis quelques années on a réduit un petit peu la taille du festival pour le garder un peu plus à taille humaine et puis pour réduire aussi les risques financiers,
0: ouais.
1: Et permettre aussi d'offrir un accueil, le meilleur accueil possible tant pour les festivaliers que pour le public, les bénévoles, etc. Donc actuellement, on a une jauge de 9500 spectateurs par soir et à cela, on rajoute environ 1000 membres de staff et bénévoles.
0: Ok. Parce que du coup, il y a des années où vous étiez monté à plus au niveau de la jauge, quoi?
1: Ouais, notre maximum a été à 35 000 sur 4 jours.
0: D'accord. Ok. Oh bah ça va. Enfin c'est. Ok. Et donc cette année, le site il organisait donc il y a 5 chapiteaux, c'est ça ? Et ils sont tous un peu par thème, on va dire.
1: C'est ça. Cette année, on a repris pas mal de ce qu'on faisait un peu avant, c'est-à-dire de vraiment thématiser chaque chapiteau pour qu'il ait vraiment une couleur et une esthétique musicale spéciale qui permettra à chaque festivalier, peu importe ses goûts, de pouvoir profiter à chaque moment du festival de sa musique préférée.
0: Ok, mortel. Voilà, donc 5 chapiteaux. Ce que je lis, ouais, il y a le Uplift Arena qui avait disparu pendant quelques années apparemment, qui était
1: c'est ça, qui revient un peu transformé, un peu plus grand, avec une programmation résolument roots pour tous les amateurs de la musique traditionnelle jamaïcaine, avec pas que du roots, un petit peu de rubadub, de choses un peu plus digitales, qui ravira tous les toutes les personnes qui aiment le reggae un peu plus traditionnel, voilà.
0: Ok. Mais c'est vrai que la programmation sur les 3 jours, elle est énorme, quoi. Enfin, c'est dingue
1: on
0: de voir.
1: On est assez fiers, oui. On a pas mal de choses. Chaque chapiteau, comme je disais, a vraiment son esthétique. Donc ça va du dub relativement classique, le dub des années 90, le dub UK, le dub un peu plus moderne, un peu plus électronique aussi.
0: Ouais.
1: Donc il y en a vraiment pour tous les goûts, avec des têtes d'affiche chaque soir.
0: Ouais, c'est vrai qu'au niveau des têtes d'affiche, de toute façon, il y a par exemple OBF qui vient fêter ses 20 ans. Il y a
1: Stand by Patrol également le dimanche, avec Mokalamiti qui fait un set exclusif en son système. Ce sera la seule occasion cette année de l'avoir sur son système.
0: Ok, mortel. Et à côté de ça aussi, vous avez plein d'activités que vous avez mis en place, quoi. C'est vrai qu'il faut limite 3 jours en fait pour tout faire, quoi, pour tout découvrir, quoi. Parce que je vois, vous avez des initiations au mix forcément, mais il y a aussi atelier de pressage de vinyle. Vous faites toujours peut-être aussi le challenge Boxman. Enfin.
1: Alors le Boxman challenge, non, n'est plus présent sur site.
0: Ah, ok.
1: On a à la place.
0: Ça c'était marrant ça.
1: On a revu un petit peu ce lieu-là, donc il a changé de place. Et maintenant, c'est le Talawa Corner avec l'exposition Jamaica qui viendra donc être présentée.
0: Ok.
1: Notamment Systematic Sound aussi, qui sonorisera cette arena, avec leur piano si particulière, traditionnelle, traditionnellement jamaïcaine. Voilà, donc c'est des activités un peu différentes, en tout cas sur ce corner-là, d'habitude, mais qui je pense raviront notre public.
0: Yes. Ok. Voilà. À côté de ça aussi, il y a donc un village associatif. Il y a de quoi se restaurer, forcément, comme tout bon festival. Et je vois aussi que vous avez vraiment, que vous avez aussi une démarche un peu responsable. Enfin, c'est vrai que on entend souvent les festivals. C'est avec le revers de la médaille, quoi. C'est-à-dire que c'est en plein air. On a l'impression que c'est éco-friendly, etc. Mais derrière, c'est des gros groupes électrogènes qui fonctionnent avec du gazole. Vous, je sais pas, par rapport à ça, quelle vision vous avez, ou quels efforts vous avez pu mettre en place.
1: On a forcément des nécessités en termes énergétiques qu'on peut pas ignorer, mais on fait un vrai effort d'optimisation de l'énergie, de réduire au maximum le nombre de groupes électrogènes. On a une team aussi à Remax, on se fait accompagner par plusieurs associations, et notamment Remax sur la gestion des déchets. Donc on a, je sais plus le nombre là, mais on a énormément de filières de tri sur le festival, avec tous les déchets qui sont triés pour être au maximum revalorisés après le festival.
0: Ok.
1: On a également une team, on est sur un site Natura 2000, et donc on a une team spécialisée là-dessus qui fait en sorte que les berges qui sont protégées restent vivantes telles qu'elles sont, avec le très beau lac de Vioro qui est juste à côté de nous.
0: Ouais, c'est vrai que c'est quand même... c'est magnifique, hein, le spot est vraiment cool, quoi. Malgré qu'il manque un petit peu des arbres de temps en temps, mais voilà, c'est cool.
1: C'est le centre de beaucoup de festivals, c'est assez, ouais. euh,
0: Ouais, ouais. Bah voilà, enfin moi j'avais une question, c'est par rapport à la création du festival, voilà comment on passe en 2008, 2010, 2012 d'organisation de soirée à création d'un festival qui est devenu maintenant enfin qui est connu en tout cas dans toute l'Europe et qui représente bien, je trouve, ce mouvement de voilà de musique ce courant musical qui appartient un peu à l'Europe, parce que c'est vrai que là, par exemple, sur votre programmation, vous arrivez à avoir une programmation presque exclusivement européenne, quoi. Il y a quelques Jamaïcains, mais...
1: Il y a quelques Américains, que, pas mal d'Anglais aussi, si on considère que,
0: oui,
1: que l'Angleterre, ça ne fait pas partie de l'Europe.
0: Oui.
1: Mais oui, on a par le passé invité des personnes venant plus loin, mais pour des raisons écologiques, on essaye de limiter au maximum les trajets d'avion et quand on fait, quand on invite des personnes qui habitent un peu loin, on essaye de mutualiser ça avec d'autres festivals pour réduire l'impact écologique sur les trajets d'avion de dizaines d'heures.
0: Ok, ouais. Ouais, parce que c'est vrai qu'il y a pas mal d'artistes internationaux qui font les festivals en France, en Europe, en Espagne, en Allemagne. Donc ouais, forcément.
1: La genèse du festival, c'est d'abord et avant tout des passionnés qui ont un projet commun et qui mettent les moyens pour y arriver avec des soirées qui ont la chance de marcher. Je parlais des Dub Station pardon, et des Non-Dub Club. Il y a eu aussi un premier festival en intérieur qui s'appelait le Get Up and Skank,
0: okay,
1: qui a bien marché, qui a permis à l'asso d'avoir aussi pas mal de fonds pour pouvoir faire éclore ce festival. Il y a eu beaucoup aussi de plans à aller dans d'autres festivals, s'occuper de vendre des frites, de la nourriture, etc.
0: Ouais.
1: Pour accumuler des fonds et au final se lier avec les bons partenaires. Je vais dire un mot pour notre partenaire de toujours, Zébulon, qui est notre partenaire technique, qui a permis que le festival grandisse et devienne et se professionnalise. Donc merci à eux et merci à tous les bénévoles, c'est très warriors qui nous suivent depuis plus de 10 ans maintenant pour certains, donc même 10 ans. Donc c'est vraiment incroyable.
0: Ah bah en tout cas vous avez vraiment réussi à avoir une sorte de marque maintenant, parce que c'est vrai que tout bon festival qui dure plus de 10 ans, on considère ça un peu comme une marque, quoi. C'était comme le Garance, comme le Reggae Sunska, mais c'est vrai que vous êtes arrivé à l'époque où ces gros festivals étaient déjà en place et il y avait déjà une offre de festivals assez importante qui, je trouve, c'est vraiment réduit, en tout cas au niveau du reggae traditionnel, on va dire, avec des bandes, inviter justement des Jamaïcains. À cette époque-là, on a vu énormément de Jamaïcains tourner. Bon, c'est vrai qu'aujourd'hui, il y a peut-être moins de stars reggae jamaïcaines. Enfin, il y en a toujours, hein, mais c'est moins. Il y a peut-être moins de jeunes qui tournent comme à l'époque de Turbulence, Jamison, Fantalmoja et tout ça. Et c'est vrai que le mouvement dub s'est vraiment démocratisé aussi, donc vous avez vraiment aussi pas surfer sur la vague, parce que vous avez aussi contribué énormément, je pense, à cette démocratisation du dub, parce que c'est vrai que les festivals, c'est le meilleur moyen, en fait, c'est le meilleur vecteur, parce qu'on retrouve énormément de gens, que ce soit des connaisseurs et qui ont envie, qui sont là pour tel ou tel artiste, ou simplement des gens qui sont juste là parce qu'ils sont les vacances et ils ont envie de faire la fête, quoi. Donc, aujourd'hui, le dub, c'est vrai que chez les jeunes, ça marche bien, quoi. Comment tu pourrais expliquer ça, toi, justement, cette évolution, là, au cours de 10, 20 ans, on va dire, quoi?
1: Ouais, c'est une bonne question. Nous, on était, je pense, un peu au bon endroit, au bon moment, avec une demande qui était là pour ce genre d'énergie, ce genre de vibes en soirée. Le public, dès 2008, nous a suivis très massivement sur Nantes. Ça nous a permis de peu à peu faire des événements de plus en plus qualitatifs. Après, il y a pas mal de très gros producteurs français qui ont permis de démocratiser, de faire connaître, de démocratiser le dub, le reggae, de permettre à pas mal de passionnés de découvrir petit à petit aussi tous les artistes anglais. Je ne saurais pas donner une explication, je pense que c'est forcément multifactoriel.
0: Ouais.
1: Et que la passion d'un groupe initialement relativement réduit a contaminé un petit peu beaucoup de monde.
0: Ouais, c'est il y a plein de facteurs en fait qui font qu'aujourd'hui, bah, ouais, c'est vrai que enfin ça c'est ça qui cartonne quoi dans les soirées. Enfin même nous on voit ça à Brest hein, les soirées dub ça fonctionne. Les soirées sound system de toute façon avec les sonos et tout ça maintenant c'est quelque ouais, chose qui est beaucoup mieux.
1: Une belle petite scène avec Kendroit.
0: Yes, bah big up à eux, ouais.
1: Ouais, complètement big up à eux. Des très bonnes personnes et un très bon son système.
0: Ouais, ouais bah ils ont fait là ils étaient à Astropolis avec avec Sinai là le week-end dernier, c'était top. Donc ouais, big up au Crendoir. Peut-être un jour on les verra au Dubcamp, qui sait.
1: Pourquoi pas, on verra.
0: Ah mais surtout c'est une bonne équipe, ils sont bien entourés et ils ont à la fois des chanteurs, des musiciens et tout, donc ils ont un vrai show à proposer en fait. Et
1: ouais,
0: c'est
1: ils sont venus par chez nous, même si c'est pas GetUp qui les a invités pour le moment, mais pas mal de crew nantais qui les ont déjà invités. Et c'est
0: okay.
1: Toujours des belles bandes.
0: Ouais ouais ouais, et ils ont un discours assez prononcé quoi. Et voilà donc l'évolution forcément bah, on va terminer mais juste je voudrais revenir à comment on survit pendant 10 ans de festivalier, comment on arrive à percevoir les attentes des festivaliers d'année en année, voilà comment on prépare le festival de l'année suivante, c'est comment enfin
1: avec beaucoup d'incertitudes, on parlait de festivals qui avaient disparu. Effectivement, les temps actuels sont très compliqués pour les festivals en général, pas que reggae, pas que dub. Et donc, le survivre dans cette économie et dans cette société pour un festival, c'est de plus en plus difficile. C'est forcément des sacrifices, c'est beaucoup de temps passé, c'est des heures qu'on compte plus.
0: Ouais.
1: Pour l'écoute du public, on essaye justement de recueillir le plus possible leur avis, leur ressentiment et ce qu'ils ont envie d'écouter, ce qu'ils ont envie de voir et d'essayer de s'adapter tout en proposant aussi des choses un peu nouvelles, un peu leur faire découvrir aussi des nouvelles choses. Donc c'est un jeu d'équilibriste tant financier qu'esthétique qui, je pense, nous permet de surprendre toujours, mais de fidéliser aussi.
0: Ouais, ouais, non, c'est vrai parce que moi, les premières années, j'étais surpris justement par toutes les scènes où justement que Legal Shot avait ramené. Il y avait le Waterhouse Crew. L'année suivante, il y avait eu Soul Stereo qui avait fait un plateau avec Studio One. Enfin, ça, c'était vraiment, je trouve, des choses qui m'ont vraiment marqué et on a passé vraiment des bons moments et là depuis quelques années du coup là ça va faire la troisième édition, vous avez mis en place un son de clash, enfin vous avez accueilli un son de clash
1: pour faire honneur à cette partie de la culture, ouais.
0: Ok, donc là pour l'instant les trois éditions ça reste donc des sons français. Pourquoi? C'est parce que c'est plus simple à organiser
1: C'est plus simple à organiser effectivement, c'est aussi à faire honneur à la scène locale.
0: Ouais, avant tout, ouais, carrément.
1: Après, on ne se ferme pas à l'idée d'internationaliser un petit peu ça dans les années à venir, mais pour l'instant, voilà, ça marche très bien comme c'est. Donc, on verra selon forcément les opportunités qui arrivent.
0: Ok, ouais, vous avez eu des bons retours par rapport à...
1: Oui, complètement.
0: Aux deux premiers.
1: La scène clash se mobilise assez facilement et nous a fait des bons retours en tout cas.
0: Bon bah mortel, de toute façon là cette année donc c'est plus Urtical parce que il était l'année dernière contre Evidence. Voilà, il sera là contre en tant que host également, ouais, c'est ça.
1: Ouais. Ouais.
0: Et ça sera le Conquering Sound et Shaman.
1: Et Shaman Sound.
0: OK, bah mortel, et ça sera sur la sono de Legal Shot.
1: Oui, c'est ça.
0: Important. Important parce que du coup Polak sera pas tellement non plus quoi.
1: Tout à fait, partie du premier son clash.
0: C'est ça. C'est ça, ouais. Ok, bah écoute, je vais pas te retenir plus. Moi, je vais continuer l'émission à présenter un peu justement les artistes qui sont programmés pour le Dubcamp. Et voilà, en tout cas, je voulais vous remercier parce que c'est vrai que depuis qu'on a commencé l'émission, hein, donc c'est vrai que Ouais, les premières éditions où je suis allé, bah, c'était, ouais, c'était 2015, je crois, ou peut-être que j'allais une année avant celle de la Gachotte, enfin bref. Mais en tout cas, on a toujours eu un super accueil avec vous. L'organisation pour avoir accès aux artistes et les interviews, etc., c'est pas tous les festivals où c'est aussi simple et où c'est aussi bien fait. Et je me rappellerai toujours du gros graphe Vibes and Culture dans l'espace presse. Non, franchement, en tout cas, ouais, vous êtes, c'était un super accueil. Et donc cette année, excuse-moi, cette année, ça sera pas moi. Enfin, je serai pas sur place, mais par contre, il y aura Aimé du coup de Fréquence Mutine qui sera sans doute là-bas pour faire des interviews, etc. Quoi. Donc.
1: Merci à toi pour tes mots. Merci à toi de nous accueillir aussi sur ta radio. Et puis voilà, en espérant qu'on continue, vous comme nous, à propager le message et à propager la culture.
0: Yes. Mortel, mortel. Bah écoute, si t'as un dernier message, après on va se quitter du coup.
1: Merci à tous nos bénévoles là qui travaillent d'arrache-pied déjà, et à tous nos techniciens et techniciennes qui travaillent d'arrache-pied depuis pour certains plusieurs semaines pour faire vivre ce festival. Et puis sachez que on a prévu aussi, j'en ai pas parlé, mais pour faire face à la canicule, il y a beaucoup d'efforts qui ont été faits sur la multiplication du nombre de points d'eau, sur la multiplication du nombre de points d'ombre, de brumisateurs, etc. Donc,
0: ouais, ça voilà, c'est important.
1: Au mieux pour accueillir tout le monde, effectivement, le mieux possible, hein, que ce soit les médias comme t'en parlais, le public, les bénévoles, les artistes, etc.
0: Yes. Hydratez-vous et buvez surtout beaucoup d'eau, beaucoup d'eau, beaucoup d'eau. Yes. Bon bah écoute Simon, merci encore et je te souhaite de passer une bonne fin de semaine, un bon festival.
1: Et à
0: la prochaine. Salut, salut. Ciao. Bon, bah, ça, c'est fait, c'est cool. Pouf. Eh bah, écoutez, on va continuer la sélection avec toujours Johnny Maynard, donc qui sera, je le rappelle, encore, qui sera présent au Dub Camp avec le collectif Dub Shepherd. Surtout qu'il a sorti un album, donc ça va être. Pile poil l'occasion de promouvoir donc cet album qui se prénomme Mille Age. On s'écoute ça avec le tune When the Bad Turn Good, Johnny Maynard sur la version.

Yes, on était donc avec l'artiste Jaini My Note en combinaison avec Dub Shepard sur le tune If I Ever Do You Wrong. Ça, vous allez pouvoir le retrouver donc sur l'album qui est sorti de Jaini My Note qui se prénomme Millie Age, et vous allez pouvoir le découvrir en live samedi 12 juillet prochain du côté du Dub Camp, puisqu'il sera donc accompagné du Dub Shepard. Hop là, et Echo, voilà. Et Jaini My Note. Et le même jour, le dimanche, il y aura aussi le Blackboard Jungle Sound feat Marquis Lyrical. Donc, ça, apparemment, c'est un Canadien. Marquis Lyrical, je connais pas trop, hein, mais par contre, Blackboard Jungle, pour l'avoir vu au Dub Camp, ah, c'est sérieux. Et je crois que là, ils ont prévu des stacks en plus. Enfin, bref, prévoyez des bouchons parce que, oh là là, ça va être lourd dingue. On va continuer toujours avec Dub Shepard parce que bah, c'est ce que j'ai, on va dire, de plus dans la playlist qui est relié. Voilà, au Dub Camp, et de toute façon c'est bad leur sortie. On va continuer la sélection avec donc une production Dub Shepard avec l'artiste Roy Summer sur le tune Strongest Soldier.

On était donc avec l'artiste Roy Summer sur le morceau Strongest Soldier, sur une production Dub Shepherd. On va continuer toujours sur ce même label, cette fois-ci avec l'artiste Peter Utman, avec le morceau All My Heart.

Donc avec l'artiste Peter Yotman, j'espère que vous êtes bien installé à l'écoute de Fréquence Mutine, Vibes and Culture. Il fait beau, j'espère que vous êtes bien installé avec un petit verre là sur un transat, soleil toujours protégé, et profitez de cette fin de journée. Pour toutes celles et ceux qui sont en vacances, profitez à fond. Et nous on est toujours donc sur la présentation de la fiche du Dub Camp avec ce que j'ai dans l'ordinateur. Donc là présentement c'était un tune de Dub Shepard, mais l'artiste Peter Yotman, je pense pas qu'il soit présent au Dub Camp. Par contre, il y a un artiste qui sera bien présent, c'est Lasai sur un Big Bad Sound System, le Legal Shot Sound System. Donc ça, je pense qu'ils seront là dimanche. À mon avis, ils vont sonoriser une bonne partie de la journée sur le Uplift Corner là. On en parlait tout à l'heure avec Simon. Voilà, donc on va se passer un morceau non pas produit par Legal Shot mais par Evidence Music. C'est sorti récemment en mai dernier. Voilà le morceau de l'artiste Lasai qui se prénomme Love Like

On est présentement avec l'artiste Lasai. Love Feeling avec le morceau Love Like Yours, production Evidence Music. C'est sur ce même label qu'est sorti récemment l'album de l'artiste Capleton qui se prénomme Heights of Fire. Si on a le temps, à la fin d'émission, on se passera quelques morceaux parce que c'est vrai que l'album tourne beaucoup. Voilà, mais c'est vrai que Lasai, ce morceau, bon, c'est pas très représentatif, on va dire, de ce qu'il a l'habitude sur les productions sur lesquelles il a l'habitude de poser. On va donc, je rappelle, donc Lasai sera présent avec le Legal Shot. Et voilà, on va s'écouter un morceau qui est sorti récemment sur le label Ben Back Records, le label new-yorkais, voilà, qui va sortir un EP qui se prénomme le Spirit Mixer EP. Vous allez pouvoir retrouver Red Fox et également l'artiste Lasai avec le morceau Gone Abroad.

Big Bad Tune de l'artiste La Saigon Abroad, donc sorti récemment sur le label Ben Back Records. On va continuer la sélection, donc La Saigon sera présent le dimanche. On va continuer la sélection avec un collectif, un sound system qui sera présent le samedi du côté du Dub Camp. Je veux parler de Hitman et Fiza Sound System, donc ils seront en featuring avec Lion John. Au niveau du Sound Meeting Arena. Cette année, ils nous ont bien gâté avec une série qui était bien lourde. Je sais pas si c'est vraiment une série à eux ou si c'est juste une réissue du label Shaolin Records. Enfin bref, le morceau est lourd, c'est dans la même veine un peu digitale. On vous passe ça avec l'artiste Pad Anthony pour commencer et juste après Tony Red sur la version. Mais tout d'abord, donc Pad Anthony sur le tune Rebel Production, Hitman et Fiza, donc ils sont présents au Dub Camp cette année.

0: Vibes and Culture ont été présents avec une production Hitman and Fiza, donc ils seront présents du côté du Dub Camp ce week-end avec l'artiste Lion John. Voilà, on va continuer la sélection avec toujours un collectif qui sera présent, mais eux je crois qu'ils ont leur ticket d'artiste permanent. Je veux bien sûr parler d'OBF qui sera là du coup au Dub Camp. On va se passer un morceau avec avec l'artiste Charlie P, puisqu'ils étaient aussi également ce week-end du côté de Brest à Astropolis ensemble. Avec, on s'écoute ça donc avec le morceau Bitter Sweet Charlie P OBF sur la version.
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Yes, Big Bad Tune de l'artiste Charlie P. Bittersweet, production Dubquake. On va continuer, enfin on va terminer plutôt la partie présentation de la programmation du Dubcamp avec également une production OBF Dubquake, mais cette fois-ci avec le morceau Big in Japan.

Vous êtes toujours bien à l'écoute de Vibes and Culture. Voilà, c'était la présentation de la programmation du Dub Camp. Encore une fois, big up à l'organisation qui ont mis bien les auditeurs avec deux passes, trois jours. Franchement, ça vaut vraiment le coup. Il y a également Aimée qui va se rendre sur place. J'espère qu'elle va revenir avec des interviews et du contenu. J'espère qu'elle va passer surtout une bonne soirée là-bas. Enfin, de toute façon, c'est sûr. 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Donc on aura le temps d'en reparler et de présenter également la programmation. Je crois que l'Assai et les Galshots sont également programmés tous les jours là-bas. 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Voilà. Donc on va continuer la sélection avec des albums qu'on n'a pas eu trop le temps de présenter, notamment celui de l'artiste Case, qui se prénomme Bam, sorti chez Ineffable Records. Donc ça, c'était en juin dernier, fin juin dernier. Voilà, avec des morceaux qu'on vous avait déjà présentés également, mais d'autres qui sont un peu exclusifs à l'album. Et donc, on va commencer par la présentation avec le morceau Lion's Den. L'artiste, c'est Kaz dans ta radio. Kaze.

0: Yes, on était donc avec l'artiste Kaze, voilà, donc pour son album qui est sorti fin juin dernier sur, du côté du label Ineffable Records, qui se prénomme tout simplement BAM, enfin B.A.M, voilà. J'ai pas eu le temps de regarder ce que ça voulait dire. Bref, on va continuer la sélection avec l'album de Asa Lineage, qui est également sorti récemment, qui est sorti fin juin également. Du côté de VIP, enfin il est sorti sur le label VIP Records, mais c'est produit par King Jammies. Voilà, comme son premier album. On va vous présenter ça avec quelques morceaux, notamment pour commencer le morceau Watch Out, donc présent sur cet album qui se prénomme Rebel Daota, donc de l'artiste Asa Lineage.
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fin juin dernier sur le label VP Record Production King Jammies. Et c'est vrai que du coup, Asa Lineage, c'est vraiment une artiste de l'écurie King Jammies. Elle a participé à de nombreux projets, autour de ses albums avec ce label, notamment une compilation qui est sortie il y a 2 ans qui se prénomme Rebirth of the Cool Ruler. Et ça, c'est un petit kiff personnel. Asa Lineage featuring donc Gregory Isaac sur une production King Jammies avec le morceau First Class Lover.

de Gregory Isaac en featuring avec Aza, Lynn et Age. Voilà, sur le morceau First Class Lover, qui était issu donc d'une compilation sortie il y a 2 ans qui se prénomme Rebirth of the Cool Ruler, et c'est là-dessus qu'on va continuer, parce que un gris-gris forcément enchaîne un autre gris-gris, et on va continuer avec un morceau donc issu toujours de cette compilation qui se prénomme Flirting Around, et cette fois-ci, pardon, c'est en featuring avec l'artiste Claire Angel.

Ah, il y a eu un petit bug de la platoche. Enfin bref, bah écoutez, on va continuer la sélection avec parce que le morceau pardon, celui-là il marche. Je vous ai dit si on a un peu le temps, on va vous présenter, on va continuer de représenter l'album de Capleton qui se prénomme Heights of Fire, qui est sorti chez Evidence Music. L'album complet est disponible sous toutes les versions, même on a vu en cassette quoi. Voilà, on va continuer donc vous présenter cet album, pardon, Heights of Fire, avec le morceau Affino Dem Capleton sur la version.

de l'artiste Capleton, le morceau se prénomme Behave Yourself et donc ça c'est présent sur son album qui est sorti récemment, qui se prénomme Heights of Fire, sorti donc sur le label Evidence Music. Franchement il y a pas mal de bons morceaux, donc avant de terminer l'émission on va continuer donc toujours sur cet album, cette fois-ci avec le morceau Highway Robbers, Capleton Again.

de Capleton qui se prénomme Heights of Fire, qui est sorti sur le label Evidence Music, ont été avec la grosse combinaison de l'album Stephen Marley, Damien Marley, donc Capleton, avec le morceau Babylon So Evil. Et c'est là-dessus qu'on va terminer l'émission avec un, forcément un dernier petit morceau, un dernier gros morceau, pardon, dancehall présent sur cet album de Capleton qui se prénomme All Night. Voilà, là-dessus, on se retrouve la semaine prochaine, même heure, même station. 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Et je crois qu'il y a encore une petite soirée, enfin une grosse soirée, enfin, faut que j'arrête les petites, du côté du Batiam avec le Bobo Sound. C'est samedi, je me souviens plus, c'est bar irlandais, enfin bref. J'essaierai de me préparer mieux la semaine prochaine. Voilà.

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Coup de tête, quoi. 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On dit.

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Il propose la valse du troisième âge par Jean-Désiré Bailly, son orchestre, ses chanteurs.

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Donc à demain à partir de disons 17h. 17h ou 18h, je ne sais plus exactement, sur RQB 103.9 MHz. Voilà, salut. Je vous dis donc salut. Au regret. Ciao.

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